Adagio del concierto en sol mayor opus 15 de Boismortier, The Solace of Concert Spirituel.